Il y en a beaucoup, ça a voulu tenir la musique polonaise. Il y en a musique, parlant de musique.